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1: Ce week-end avait lieu le championnat du monde de la frite d'Arras, l'occasion pour les chaînes télé de découvrir de nouvelles sortes de patates, notamment une qui sert à faire de bonnes chips.
2: La Beyoncé.
1: La Beyoncé. 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

Bonjour, c'est Europe 2, il est 7h, j'espère que vous allez bien, vous êtes en forme pour attaquer ce premier jour de week-end. Alors peut-être que pour vous le samedi c'est synonyme de boulot, c'est possible aussi. Dans ce cas-là, Koé vous y accompagne, on va se marrer avec toute l'équipe jusqu'à 11h. Emmanuel Macron est déjà debout, il arrive juste après Bruno Mars.

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2: Léon XIV a été acclamé par une véritable marée humaine pendant sa descente des Champs-Élysées, dont Stouff, avant de célébrer une messe géante à la place de la Concorde, la plus célèbre avenue du monde. Il y avait plus de 800 000 fidèles. Il y en a un qui n'était pas là. On va quand même demander si t'es content de l'engouement. Appelez-moi le président. Allez.
3: Ouais, il fait la gueule. Hein.
4: Tu vois ? Vous êtes en communication avec le standard de la présidence de la République française.
5: Comment ne pas te louer ?
6: Comme par hasard.
5: Comment ne pas te louer ?
2: Ah bah ça y est.
5: C'est bon, il va bientôt partir le papounet.
2: Monsieur
5: là,
2: Macron, on a l'antenne, c'est monsieur bon. Macron. Un peu de respect, s'il vous plaît.
3: Je l'avais dit.
2: Monsieur Macron.
5: Non, ça va. Ras-le-bol. Il n'y en a que pour lui. On ne parle plus de moi. Il y avait du monde pour l'acclamer. Ouais. Et moi, quand je sens en public, je prends des œufs et des tomates sur la tronche.
2: Ben oui,
5: je suis jaloux.
2: Oui, bah alors voilà, bah c'est ce que j'allais vous dire. Bah, faut pas être jaloux. Voilà, c'est pas bien. C'est ça le problème. Ah.
5: Non.
2: Si.
5: Je suis pas. Je suis pas jaloux.
2: Si.
5: Non, c'est juste que ça va. C'est bon. C'est le pape. OK, pas de souci. Je l'ai invité chez moi. J'ai fait un discours que j'avais pas écrit pour l'encenser. Et même pas, il vient dîner chez moi.
2: Ouais.
5: Brigitte avait préparé des petits rognons de veau en plus.
2: Ah bon ?
5: Ça avait l'air très bon.
2: Oh ouais,
5: mais il a décliné.
2: Oui, mais vous comprenez, il avait un emploi du temps chargé, puis il voulait peut-être pas de récupération politique lourde.

mieux. Peut-être que ce week-end, vous êtes invité à un mariage. Vous allez passer un bon moment, c'est toujours cool un mariage. En plus, on bouffe bien. Et ben, le top de Snoop va vous filer un coup de main. On va parler des trucs à ne pas faire pendant un mariage. C'est dans la suite de Koé sur Europe 2, après Michael Jackson. Ça, c'est bon le samedi matin. Bonjour.

0: Ça va,
1: on se met
0: patate là.
2: Koé, tu me diras autre chose à ne pas faire pendant un mariage, c'est éviter les danses ridicules, les gros clichés. Peut-être Madison, la chenille.
3: Parce qu'il y a des institutions.
4: Que le Madison, tu ne peux pas y échapper.
3: Pense
4: que la queue leu-leu, je me suis longtemps posé la question.
5: La chenille.
4: Une chenille. Alors,
6: parce que tu veux me dire qu'à votre mariage avec Nathalie, on fera la chenille.
4: Oui. Est-ce que tu veux que je te dise un truc? S'il y a une chenille trop tôt, c'est ridicule. S'il n'y en a pas du tout, c'est déceptif.
5: Ouais.
6: Ah ouais?
5: Faut la faire au bon moment.
6: Elle est au courant, Nat, de ça?
4: Mais on parle.
2: Il y a discussion alors.
5: Au moment de l'échange des alliances.
2: Et on va terminer à ne pas faire pendant un mariage, c'est éviter de laisser les amis chanter une chanson tous ensemble.
3: Alors ça aussi.
2: Sylvie qui a le micro, les autres derrière.
3: Hors de question.
2: Non, tu peux pas.
4: En plus.
2: Personne chante en même temps.
4: La Sylvie avec ses trois copines, elle avait ça à foutre d'apprendre quatre lignes. Elle arrive avec son papier. Elle te fait le coup de. J'ai pas mes lunettes. Allez les filles, on y va.
5: Sébastien.

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1: Qu'est-ce qu'on fait le matin sur Europe 2? Eh ben, on se réveille avec Coé. Bordel, qu'est-ce que ça fait du bien. Nous sommes le 3 octobre aujourd'hui. Peut-être que vous êtes comme moi, que vous n'avez pas encore petit déjeuner à bientôt 7h30. Alors j'ai envie de manger un chausson aux pommes, un pain au chocolat et un croissant. Bah oui, je suis gros, c'est moi. C'est pas prêt de s'arranger avec le Uber Eats Machine qui arrive. C'est le classement de nos plats préférés en chanson. Et ça sera juste après Funback sur Europe 2. Bonjour.

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1: Voici le classement de Uber Eats Machine.
2: À la 14e place, Uber Eats Machine cette semaine. Il n'est pas souvent dans le classement, on en parle souvent. Stouff l'adore sur les pizzas, c'est toujours très étrange. L'ananas.

Sur une très très belle reprise de la sonata numéro 11 de Mozart, elles sont de retour et les enfants les adorent le mercredi, mais aussi les parents qui tapent dans le pot. Ni vu ni connu, mais on les gaule avec la langue rouge. Les fraises, Tagada.

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1: Heureusement qu'on n'a pas de SACEM parce qu'ils n'auront pas compris. Ils n'auraient pas compris, les gars.
2: J'aurais fait la deuxième avec des bananes.
3: Il faut.
2: Banane tagada.
3: Vraiment, il faut qu'on vous montre la vidéo où on s'est mis à rechercher cette chanson. On savait plus si c'était Mozart ou Vivaldi. On va vous la montrer, la vidéo de deux vieux dans le bureau en train de parler à l'intelligence artificielle. C'est grand moment. Troisième place. On ne pensait pas le voir là. Et pourtant, il est bien présent.
2: Le chou.

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1: Un homme a dansé plus de 7 jours sans s'arrêter. Info rigolote du matin pour penser à autre chose. Benjamin Daniel Gabriel, de son nom de scène Ben Dancer, a dansé 176 heures, 52 minutes, 59 secondes. De le dire, je suis déjà fatigué.
2: Techniquement, c'est compliqué.
1: Pour battre le record du monde.
3: C'est chaud.
1: C'est un truc de fou. Comment tu peux tenir? Il a eu le droit de dormir? Il a eu le droit de
2: faire? Bah non, je pense pas.
4: Ah non, je pense que c'est non-stop.
1: Les gars, tu peux pas.
2: T'es obligé, si, tu peux, techniquement, tu peux ne pas dormir pendant
1: 7 jours. Tu peux pas ne pas dormir sur 7 jours.
2: Impossible.
1: Tu deviens fou, je pense.
5: Il est superf, le gars.
1: Je pense qu'au bout du 3e jour, ton cerveau, il.
2: Ouais, je pense que tu meurs.
1: T'as des hallucinations, tu parles à la poignée de porte, je pense que non.
2: Je pense pas.
1: Faudra vérifier ce qu'il a fait. Vous n'avez pas. Alors évidemment, Piet n'avait pas poussé jusqu'au bout.
4: C'est moi, mais bon après.
1: Je pense qu'honnêtement, ici, il y avait des pauses officielles.
2: Ah bon. C'est quand même Piet, t'aurais pu vérifier. Quand même.
1: Mais Piet, t'aurais pu vérifier parce que Corentin, il n'avait pas le temps. Alors toi, on reprend tout à l'heure, depuis tout à l'heure, je te vois regarder alors qu'il y a des lycées qui tremblent, des vidéos de chats qui jouent du banjo.
4: Ouais. Non. Voilà, épuisé après plus de 7 jours de danse sans s'arrêter, ou presque, pour établir un nouveau.
5: Ou presque.
2: Il ne pouvait dormir que 8 heures par nuit.
1: Le pipi, le caca et un petit dos.

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2: Voici le JT chanté du jour. Aujourd'hui, dans le JT chanté, de belles infos. On commence avec une septuagénaire. Donc, elle a approximativement
3: 70 ans.
2: Qui a voulu braquer le rayon frais d'un supermarché. Oui, mais alors pour voler quoi? Et comment s'est-il fait choper ce

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1: iRobot sur Sister avec Will Smith. Est-ce que les animateurs de la villa ont regardé iRobot hier soir? On a qui?
2: On va leur demander. Pour commencer, on a Jean-Pierre Foucault avec nous. Bonjour Jean-Pierre.
3: Bonjour chère Stéphanie. Bonjour à tous. Comment tenez-vous en ce lundi matin?
2: J'ai envie de dire bien, et vous?
3: Pas fou.
2: Voilà.
3: Je me suis fait contrôler en voiture ce matin.
2: Alors,
3: je peux vous dire qu'un contrôle, c'est comme une gastro. Quand tu l'as au cul, c'est chiant. Et quand t'as pas tes papiers, c'est pire. Maintenant que vous avez tous l'image,

0: son grand USB. Eh ouais, c'est mon zizi qui m'a injecté les données. La la la la la la la la la la. Ça va, c'est rien, ça va. Ça va. C'est du terme informatique, tu peux dire.
1: C'est
0: USB-C,
1: hein.
0: USB-C, bien sûr.
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8h01 sur Europe 2. On salue tous ceux parmi vous qui nous écoutent en partant au boulot, parce que oui, le samedi, la France ne s'arrête pas. Beaucoup de travail, on leur fait une grosse bise. Vous qui êtes en week-end peinardos, et bah profitez-en bien. On se réveille avec Coé sur Europe 2, avec dans un instant les grèves. On parlera du blocus des lycéens, ça a inspiré Coé et son équipe. La compile des grèves arrive sur Europe 2 après Alex Warren. Bonjour. 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
2: J'ai un sondage sur les Français et la musique de Beauf.
3: Ah là là.
2: Hier, Patrick Sébastien, on l'a eu dans la mission d'Europe 1 sur le toc toc toc.
4: Ah, c'est lui le patron.
2: Ah, il nous a dit, je sais que tout le monde sait, que dit que je fais des musiques de Beauf. Et bien, 43% des Français déclarent écouter les chansons de Patrick Sébastien.
3: Bah,
2: c'est
3: oui.
2: beaucoup.
3: Hein. Donc hier, vous avez eu Francky Vincent et Patrick Sébastien.
2: Non, Francky Vincent, c'était la fois d'avant. Okay. Parce que vous savez, nous, on
5: s'est mélangé. Qu'on peut faire aujourd'hui
2: J'aimerais bien la bande à Basile. Poser de pied en canard.
5: Oh, putain.
2: Et encore, c'est parce que le grand Jojo est mort. Sinon, je vous aurais demandé le grand Jojo.
5: C'est quoi le grand Jojo?
2: C'est une sommité belge. Jules César, on l'appelle Jules César, il porte des pantalons pour qu'on voit ses belles jambes.
3: Ouais,

On se fait du bien avec toute l'équipe parce que quand on allume la télé, ça fait déprimer. Quand on écoute Coé sur Europe 2, ça fait marrer et c'est quand même beaucoup plus sympa. Les moins grosses têtes arrivent. Nouvel épisode dans un instant, juste après UGEL. Alors vous qui n'étiez pas encore bien réveillés, montez le son.

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3: Eh bien, bonjour à tous et bienvenue sur Europe 2 et bienvenue dans les moins grosses têtes avec autour de la table celle qui pourrait se cacher derrière une cuve de vin chaud.
4: Ah ouais, bien
3: sûr.
5: Bonjour.
3: Celle qui vit caché, lui il vit caché parce qu'il a peur de sa femme, Pietre.
6: Bonjour. Elle est pas là.
3: Celui qui lui aussi pourrait se cacher nulle part parce que ça dépasse de tous les côtés, Corentin. Et enfin, celui derrière qui on pourrait tous se cacher, Stouff, Pietre, Corentin et même l'intégralité du studio tellement il est grand, Vito.
7: Bonjour.
3: On va commencer.
7: Excusez-moi, il y avait grand et costaud
3: oui,
7: sur le texte.
3: La prochaine fois que tu te balanceras des flatteries, tu te lèveras toi-même. On commence avec une question.
8: Forme, Philippe, là.
3: De madame, mon fils veut partir au ski mail à Guingamp.
8: Ah, il a
5: Guingamp.
3: Tu veux partir au ski, la Guingamp. En Arizona, oui. Une loi des années 20 interdit formellement aux gens de faire quelque chose, mais quoi?
8: Est-ce que c'est dans la rue?
3: Oh, vous ne trouverez jamais.
5: Ah bon, alors là, c'est un truc...
3: C'est pas dans la rue, c'est dans
5: quelque chose
3: les...
5: de farfelu.
3: Dans les maisons. Alors, c'est pas farfelu, c'est que je vous expliquerai pourquoi
8: dans
3: à un
8: les
3: moment
8: années
3: donné.
8: 20.
3: Mais la loi existe toujours.
5: Ne pas mettre le feu à la maison.
3: Non.
6: Ça a des rapports avec la cuisine.
3: Ces rapports, c'est pas la cuisine.
6: Le salon.
3: Non.
6: Les chambres.
3: Non.
5: La salle de bain.
3: Oui.
6: Ah, la salle
3: ces
6: de
3: rapports.
6: Bain.
3: Alors, je vais
8: pas le droit de se raser.
3: Vous trouverez jamais.
5: Ne pas faire l'amour à deux dans une douche.
3: Non, ça, vous avez le droit de le faire en Arizona. Ils ont pas.
6: C'est coquin ou pas?
3: Alors, pas du tout.
5: Ne pas utiliser de bidet.
3: Non.
6: T'as pas le droit d'enlever les cheveux du siphon du lavabo.
3: Alors, vous savez quoi? Je vous laisse encore une minute et après, voilà. Je vais devoir vous le dire.
6: Avis,
3: ça a un rapport avec un quelque chose dans la salle de bain.
6: Ah. Chercher des trucs
7: dans la baignoire. C'est dans la baignoire.
3: Alors oui. Alors on n'a pas le droit de laisser quelque chose dans la baignoire.
5: De l'eau stagnée.
6: De l'eau, oui.
3: Non.
6: De l'eau sale.
5: De mettre de la mousse.
3: Non.
7: D'accord. On n'a pas le droit de laisser un cadavre.
3: Alors non. C'est pas un cadavre. C'est quelque chose qu'on n'a pas le droit de laisser.

0: quelque chose dans la baignoire.
1: Ah, de l'eau stagnée.
2: Oui.
3: Non,
2: de l'eau
1: de
2: sale.
1: La mousse, de mettre de la mousse.
3: Non, d'accord, on n'a pas le droit de laisser un cadavre.
0: Alors, non, c'est pas un cadavre, c'est quelque chose qu'on n'a pas le droit de laisser dedans.
2: Un bébé.
0: Non.
1: Ah oui, un enfant.
4: C'est un animal.
0: Un animal.
1: Ah, un chat. Ah. Faut pas mouiller les
2: un
1: chats.
2: Un serpent.
0: Non.
2: Un cheval.
3: Un crocodile.
0: Non.
4: On a tout fait là.
0: Oh non.
1: Un dauphin.
0: Non, non, non, non, c'est un animal
1: une
0: qu'on
1: baleine.
0: A des fois dans
2: c'est
0: les
2: fermes. C'est pour le protéger ou
1: ah,
2: pour
1: les
2: le...
1: canards, les canards.
0: En non. Je vais vous le dire. Ah, parce
2: on n'a
0: vraiment...
2: pas le droit d'élever certains animaux dans sa baignoire, dans la salle
0: alors,
2: de bain.
0: On n'a pas le droit de laisser dormir un âne dans une baignoire. Puisqu'en 1924, une inondation a emporté un âne qui s'était endormi dans la baignoire abandonnée d'un habitant. L'animal a bloqué un barrage local, mobilisant les secours pendant des heures. Donc, furieuse, les autorités ont dit qu'à partir de maintenant, on n'avait pas le droit de faire dormir un âne dans une baignoire.
2: Les gens respectent cette loi aujourd'hui ou pas ?
0: Oui, oui, oui, scrupuleusement. Bonne réponse.
4: Je ne dis pas, j'ai un âne qui dort dans ma baignoire.
0: Bonne réponse de personne. On va terminer avec une dernière question. D'un homme en manque, monsieur Janvy. De Béziers. Il existe un animal, là encore, qui a une chose similaire à nous les humains, tellement similaire qu'on a parfois trompé des experts de la police scientifique.
1: Ah, les gorilles.
2: Le cochon. C'est le cochon qui a le même ADN que nous.
0: Non.
1: Non, le gorille, le singe, le chimpanzé.
2: Le poulpe.
1: Non.
0: Non.
4: Est-ce que c'est un animal qu'on peut voir, nous
0: Alors non, on n'en a pas chez nous.
2: Ah, on n'en a pas.
1: Il
2: vit sur Terre.
0: Oui, il vit sur Terre. Oui, oui,
4: il n'est pas dans l'eau.
0: Il est assez cool.
1: Est-ce que c'est un animal qu'on peut voir dans des eaux?
0: Oui, il y en a dans des eaux.
2: Un paresseux ?
0: C'est pas un paresseux, mais...
3: Le panda.
0: Non, mais c'est le même genre. C'est entre les
2: koala.
0: Le koala.
1: Ah ouais ?
0: Les koalas ont des boucles et des tourbillons sur leurs coussinets qui sont presque impossibles à distinguer des empreintes humaines.
4: Non, c'est ouf.
1: Ah.
0: Même au microscope, heureusement, ils laissent rarement traîner des indices sur les braquages de banque ou les meurtres.
3: Ouais,
0: c'est vrai.
3: Ils mettent des gants. Hein.
0: À part les feuilles d'eucalyptus mâchouillées. Bonne réponse d'à peu près tout le monde. Bah mes chers moins grosses têtes, c'est fini pour aujourd'hui. On va se retrouver la semaine prochaine. Et comme me dit souvent Patrick Sébastien, il faut prêcher le faux pour

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1: Il remporte 233 millions d'euros au loto, mais il oublie que même séparé ne veut pas dire divorcé.
2: Eh oui. Tant qu'il n'a pas signé.
1: Tant qu'il n'a pas signé, et il l'a dit. Et en fait, ça s'est su. Sa femme lui réclame la moitié de la somme.
2: Et s'il ne le dit pas et qu'elle l'apprend même 2 ans après, une fois qu'ils ont divorcé.
1: En fait, c'est quand il a touché l'argent.
3: Ouais, je pense qu'il a
1: C'est pas quand il a touché le. C'est pas le ticket gagnant, c'est quand il a touché.
4: Il peut faire attendre.
2: Mais non, mais 10 ans après, elle aurait pu lui reprendre la même chose.
1: C'est un an. Pour le ticket. Donc moi j'aurais été lui.
4: J'aurais attendu.
1: Mon amour, qu'est-ce que tu veux? La maison?
2: Oui.
1: Oui.
2: Oui. Allez,
1: signe. Là.
4: Bonjour, j'ai gagné.
1: Mais bien sûr. Mais c'est ce qu'il aurait dû faire, ce bobo.
2: Mais oui, si elle arrive à trouver que la date à laquelle il a gagné, ils étaient encore.
4: Non, c'est quand il touche l'argent.

0: Bon, du coup, il est devenu quoi, le film de Stéphane?
1: Bah alors, il y avait tellement de monde qui regardait ce film, qui se noyait dans la masse et que personne l'a reconnu. Il aurait même dit, je cite, si j'avais su avant que ces stars diffusaient des films de boules le soir, je ne me serais jamais marié. Bon, a-t-il raison, Cyril? Et la question qu'on se pose à ce jour.
0: Et aujourd'hui, il est où ce monsieur?
1: Alors, d'après mes informations, hein, il attend dans les locaux de ses stars pour avoir le prochain film. Il aurait adoré la fin. Voilà.
0: Eh bien, on l'embrasse.
1: Bon tact.
0: Merci, mon Michel. Merci, mon Michemouche. Pas de soucis, Michel. Ouais. Tout de suite sur W9, le classement des goûts de clopes électroniques préférés des Français. Ah. Bon, vous faites pas chier, c'est Jean-Jacques Goldman qui est premier devant le Ragnarok et le goût grenade tropicale. Bisous, les chéris. Bonne
2: journée. Oui, merci, Cyril.
0: Bisous, mon chéri.
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1: Les champions du monde de l'actu, le premier, c'est le rappeur colombien, il s'appelle Dan Sur, vous ne le connaissez pas.
2: Non.
1: Alors, vous savez qu'il y a des modes, des fois, on se teint les cheveux en bleu. Ouais. On a vous a parlé de la mode chinoise.
2: De se teindre les poils de
1: voilà.
2: Aisselle.
1: C'est ça. Qui allait avec, tes cheveux. Si tu as les cheveux roses, tu faisais tes poils d'aisselle en rose.
3: Ouais.
1: Et si tu veux, elle pouvait faire le pubis. Enfin, c'est cette espèce de mode de coordonner.
2: Tu le montres moins, ça.
1: Oui, mais bon, ça veut dire que ton chéri... Eh bien, lui, il a fait mieux. Il s'est pas teint les cheveux en or, il s'est implanté des gourmettes en or sur le crâne.
3: Oh.
1: C'est-à-dire que, écoutez bien, parce que c'est là où c'est un peu chaud, il a reçu des crochets en or implantés chirurgicalement sous son cuir chevelu. Et lui, il accroche des vraies gourmettes en or, ça s'appelle des cheveux en or. Alors, je vais être très honnête, comme il est beau gosse, ça lui va plutôt très bien.
4: Ouais, ouais, un truc un peu pharaon, c'est un
1: gars,
4: peu égyptien.
1: Mais il est rappeur, ça lui va très bien. Le mec qui travaillerait à la BNP de Pontarlier, évidemment que tu le mets pas à l'accueil. Ouais. Mais franchement...
2: T'imagines dans la rue, il se fait arracher ça?
1: Le bruit. Le bruit.
2: Non, mais déjà, quand il passe... Ling, ling, ling.
1: Et donc, ouais, t'as intérêt à avoir un garde du corps. Et donc, en fait, c'est implanté. Moi, je croyais que c'était des tresses et comme des cheveux.
2: Non, c'est implanté sous le cuir chevelu.
1: Eh, faut pas qu'il parte au ski avec Popeye. Hein.
2: Pourquoi?
1: Bah, t'imagines, là.
5: Popeye, il a une énorme gourmette en or, il veut pas la balancer, mais... Balance.
1: Second champion, un employé de la morgue. Il s'est retrouvé dans une situation délicate parce que ses collègues ont découvert qu'elle prélevait des cheveux sur des cadavres pour se confectionner des perruques sur mesure destinées à une boutique en ligne qu'elle gérait en parallèle. Elle les nettoyait, les triait par couleur et longueur, puis les utilisait pour

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3: Voici un document exceptionnel. Vous le savez, nous arrivons dans cette émission à récupérer les enregistrements des titres que vous connaissez. C'est ce qu'on appelle entre nous les sessions studio.
4: Ben c'est ça.
3: Vous entendez l'ingénieur du son, vous entendez l'artiste. Alors là, on a récupéré la séance d'enregistrement du titre Garçon de Coxy, c'est
4: oui,
3: ça
4: ouais.
3: Et visiblement,
4: ça n'a pas marché du premier coup.
3: Évidemment non.
4: Ah.
5: Bon allez, c'est parti, j'espère que t'es prêt. Allez, j'en ai rien à foutre. Alors j'ai piqué une instru à Dr Dre Aznavour. Tu me trouves une rime en con et tu me mets une histoire derrière de CD, ça devrait le faire, tu te démerdes. Allez, go Sarek.
6: Ok, c'est parti.
7: Glaçon, si t'enlèves la CD, ça fait glacon et ça
5: veut rien dire. Tu me trouves autre chose.
7: D'accord.
5: Ah non, fais n'importe

0: J'aime bien ça.
1: Europe 2, ça va ce matin. On se fait un bisou. Allez, le bisou, le bisou. Je suis content de vous retrouver, content d'être avec vous. Koé et son équipe sont là aussi. On va continuer de vous faire rire toute la matinée avec dans un instant Afida Turner. Alors honnêtement, moi j'aime bien. C'est une nana très barrée, mais on a besoin de gens comme ça. Afida Turner chez Koé sur Europe 2. C'est après Martin Garrix.

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2: Afida Turner, magnifique Afida. Afida, vous savez, elle fait partie des gens, tu la regardes, tu dis elle est secouée. Elle est secouée.
3: C'est le mot.
2: Non, mais c'est ce que tu dis au début. Oui. Puis plus tu regardes, plus t'en as la confirmation. Mais c'est un personnage que tu peux pas dire.
4: Mais moi, j'adore.
2: Elle est hors norme. C'est-à-dire que dans ce monde de gens lisses, elle est ce qu'elle est. Et tu prends comme elle est. Ouais.
3: Elle a une qualité, elle a confiance en elle, je trouve. Hein.
2: Elle ne doute pas. Alors, hier, on a vous donné des nouvelles hier, hein, qui est en interview avec Karim Sebou, qu'on embrasse, Karim, qui a été très très bon là-dessus. En plus, je l'ai vu la semaine dernière, il m'avait dit qu'il allait sortir ça. Je lui ai dit, tu vas faire un carton avec ça. Alors, hier, elle chantait. Hein.
5: All by myself, don't wanna be all by myself.
2: Attention, ça monte.
5: Anymore.
2: Hop, un petit dodan. Redescend du dodan. Et voilà. Et on a regardé la suite. Alors évidemment, on a baissé le volume de la télé. Eh bien, écoutez, elle parle de l'Eurovision.
6: Pour le peuple français, je gagnerai. Je pense que la seule qui peut représenter, pas représenter la France, mais gagner la France. Un territoire qui est international, et c'est moi.
2: Bien sûr.
6: Eh oui. Mais malheureusement, je n'ai pas la chance d'être exposée et de mise en valeur parce que c'est toujours des maisons de disques.
2: Toujours des maisons de disques qui sont là.
4: Là, elle est calme, là.
2: Elle est calme. Alors,
7: c'est-à-dire, elle n'a pas forcément tort. Tu regardes les personnages qui chantent à l'Eurovision, il y en a des.
3: Mais moi,
7: comme ça.
2: Le journaliste rappelle quand même qu'il y a des belles voix françaises, qu'on fait l'Eurovision, Slimane ou encore Louane. Ah, attention, apparemment, il ne fallait pas dire Louane.
6: Louane, tu veux qu'on gagne quoi? T'es malade ou quoi?
8: Bah, elle a une belle voix quand même.
6: Les belles voix de quoi? L'Eurovision, t'arrives, bam, bam, yeah, you know, like, yeah, Eurovision International, bam, bam, shake that bell!
2: Voilà!
6: We represent France!
4: Voilà, ça c'est un Afida.
8: Là, on peut gagner.
6: Non, mais j'ai pas chanté. T'es con ou quoi?
2: Ah bon, pardon. J'adore parce qu'elle fait ça et lui dit, tu penses que

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1: C'est notre journaliste, c'est celui qui enquête sur tout et n'importe quoi avec ce très célèbre portrait de la semaine. Aujourd'hui, avant le portrait de la semaine, il a décidé d'enquêter sur l'Oktoberfest.
2: Chaque année à Munich, des millions de personnes se retrouvent pour l'Oktoberfest, la plus grande fête de la bière au monde. Des hommes en short en cuir, des femmes en robe traditionnelle et surtout des gens qui ont décidé de passer leur journée à boire de la bière dans des shops plus grandes que leurs enfants. Pendant plusieurs jours, ils vont manger des saucisses, chanter faux et expliquer à leurs proches qu'ils sont parfaitement capables de tenir debout. Mais jusqu'où peut-on aller quand la bière est servie par litre? Pourquoi certains viennent-ils déguisés en bûcherons alors qu'ils sont comptables à Stuttgart? Et surtout, comment retrouver sa tante Quechua quand on ne se souvient déjà plus de son prénom? 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
1: L'abus d'alcool est dangereux pour la santé, bien sûr, mais à l'Oktoberfest, j'enquête exclusive, attention à ne pas faire n'importe quoi non plus.
2: Des milliers de touristes viennent boire de la bière et certains repartent avec beaucoup plus que prévu. Car après 6 pintes, 7 saucisses et une confiance en soi totalement injustifiée, certains pensent avoir rencontré la femme de leur vie. Le problème, c'est qu'au réveil, la lumière du jour fait parfois office de contrôle technique. Cette magnifique blonde croisée hier soir, un type déguisé en reine des neiges bourrée. Cette bombe qui lui faisait de l'œil, c'est Bernard, 52 ans, vendeur de pneus. Et celui qui jurait avoir ramené une créature sublime dans sa chambre, il découvre au petit matin qu'il a passé la nuit à côté de la mascotte sans savoir que c'était sa sœur dessous. Oktoberfest, quand l'alcool transforme Bernard en Brad Pitt et Brad

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Dans le prochain quart d'heure, avec Koé sur Europe 2, on aura le blind test de Vito, spécial musique de film. On va jouer ensemble dans la voiture, on va tester vos connaissances. Avant ça, on va parler du truc qui me saoule le plus, c'est le démarchage téléphonique. J'ai l'impression que depuis que c'est interdit, j'ai encore plus d'appels. Oui, allô? Allô? Oui, c'est Europe Énergie à l'appareil. Puis toi, comme t'es concon, bah, tu crois que c'est important, tu réponds et tu finis par raccrocher en insultant la personne qui a en réalité eu une intelligence artificielle. Ça vous fait pareil? Ouais? Ça me rassure. On en parle avec Koé et toute l'équipe sur Europe 2. Après cet artiste que vous avez découvert ici, voici Free as Sky. 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
1: Le démarchage téléphonique, vous le savez, est interdit. On en a beaucoup entendu parler. Il y a une loi qui dit que c'est interdit. Ouais. Ouais, bon, alors, dans les faits, vous n'avez jamais reçu autant de coups de fil frauduleux.
2: C'est hallucinant.
1: Les ventes d'abonnements à des journaux, des périodiques ou des magazines restent égales. De même, les appels pour sans finalité commerciale, comme les sondages ou les appels provenant d'associations ou de partis politiques continuent. Les appels à but humanitaire et collecte de dons, mais aussi ceux pour les recouvrements de

0: continue les appels à but humanitaire et collecte de dons, mais aussi ceux pour les recouvrements de dettes. En gros, vous êtes cerné pour des choses qui sont parfois utiles et pour
1: mais
0: des
1: ça,
0: choses.
1: Par contre, ça, c'est... Non, ce qui t'explique, c'est que ça reste légal, tout ça là.
2: Oui.
1: Eh oui, c'est ça.
0: T'as oui, pas, les journaux, tout ça, ce qu'il faut. Oui. Non, mais bien sûr. Oui. Ce qu'il ne faut pas, ce qui en plus, par exemple, maintenant, on te rajoute les énergies, les machins. Ouais. Ça, c'est pas légal. Le démarchage téléphonique pour les panneaux solaires.
1: C'est pour te vendre quelque chose, voilà. C'est pas légal.
0: Voilà, mais tout ce qui est collecte de dons pour la bonne chose, oui. Machin, ouais, etc. Ouais. Ça, c'est légal.
1: Ouais.
0: Eh oui, sauf que tu rajoutes ce qui est légal plus ce qui est pas légal, ça fait beaucoup de gens qui t'appellent.
1: Eh oui.
0: Le volume d'appels frauduleux va baisser progressivement, paraît-il, mais une économie va être perturbée. Alors, les resquilleurs vont déplacer leur plateforme d'appel à l'étranger, parce que si tu déplaces à l'étranger, t'as plus de sanctions.
1: Eh ben voilà, et donc
0: tu peux continuer d'appeler.
1: Et c'est pour ça, c'est cela qu'on continue de recevoir les suggestions de spam.
0: On a chacun enregistré un appel de démarchage, c'est un document exceptionnel. On va commencer avec Stouf.
3: Oui,
0: Stouf, vous avez celui de Stouf ?
3: Oui, moi j'ai le classique.
0: Ah.
4: Bonjour dame, c'est François Dupont dans l'appareil. Je vous appelle concernant les panneaux les panneaux solaires. Mais inquiétez-vous pas, c'est Made in la France.
0: Ah oui. Ben oui, bien sûr. Avec le gars qui te fait croire qu'il est à Robex, bien sûr, ou à Clermont-Ferrand. Moi aussi, par exemple, moi j'ai un autre. Alors moi j'en ai des fois, mais c'est version IA, tu sais.
1: Ah oui.
5: Bonjour. Vous êtes propriétaire d'une pompe à chaleur ?
0: Oui.
5: Je vous propose de le devenir en achetant notre nouvelle pompe à chaleur.
0: Non,
5: cela vous intéresse ?
0: Non, je viens de vous dire, j'en ai déjà une.
5: Parfait, je vous envoie un devis.
0: Alors, ta gueule !
5: Moi aussi.
0: Ah, bon.
5: Au revoir, à bientôt.
0: Bon, ben voilà, allez. Vito, t'en as déjà reçu, toi aussi ?
6: Oui, moi j'en ai un, mais je me demande si c'est une arnaque, je suis pas sûr. Hein.
7: Salut, c'est Brad Pitt. Je suis à l'hôpital. Je peux avoir de la thune.
0: Non, c'est vrai. C'est peut-être le vrai. C'est vrai, Corentin, t'as eu quoi, toi ?
8: Ouais, moi, j'ai celui-là, tout le temps.
5: Bonjour, c'est l'URSSAF. Je vous rappelle que vous avez 3 échéances de retard dans vos cotisations. Veuillez les régler dans les plus brefs délais.
0: Ouais.

0: Il y a toutes les merdes des chiens à ramasser dans le jardin. Ouais, et en plus, y a, j'ai toujours pas de lumière dans le salon.
1: Insupportable.
2: C'est pas un spam, c'est un spam. 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
1: Vous allez peut-être aller voir des films. Voici le blind test de Mytho spécial film. C'est nous contre notre Théo.
2: Théo
1: qui est un fan de cinéma. On va écouter des musiques de films.
2: Exactement. Il va falloir essayer de battre Théo. Vous êtes tous ensemble contre Théo.
1: Ouais, mais parce qu'il est très très bon. C'est un vrai passionné, ce garçon. Il est talentueux. Il est passionné de cinéma. On y va.
2: Allez, on commence facile.
1: Vas-y. Flic de Beverly Hills.
2: Ah, il l'avait, hein.
1: Comment il s'appelle dans le film ?
3: Axel Follet.
1: Voilà, très bien. Bravo. Philippe !
3: Le bon, la brute et le truand.
2: Avant le... Il l'a eu.
1: Film de Sergio Leone.
3: Sergio Leone, avec la musique d'Ennio Morricone.
4: Ta gueule.
1: Attention.
3: C'est E.T. ça.
2: Oui. C'est E.T.
1: C'est E.T. ça ?
3: Ouais.
2: Quand il vole.
3: Ouais, avec le vélo.
1: Ah ouais, oui. Bah oui, je... Ça, c'est Fantomas.
2: Ouais.
1: Musique de Michel Magne.
2: Tu n'avais pas celle-là. Hein.
1: Ah,
2: costume de
1: Donald Cardwell.
5: Ah, destiné.
3: Ah, ça, c'est les Soudoués.
2: Ah, les Soudoués. La Boum et les Soudoués.
1: Ah, il y a la Boum aussi.
3: Vacances, ouais, le 2.
1: C'est la musique de qui ?
3: Je sais pas non
1: plus. Vladimir Cosma.
5: Ouais.
4: Oui.
1: Demandez quand vous savez pas.
2: Hein. Et Guy Marchand.
1: Attends. C'est Guy Marchand qui chante. Musique Vladimir Cosma.
2: Et le titre en japonais ? Ah oui, c'est vrai.
1: Neguli.
2: Oui.
1: Neguli. On l'avait appris, c'est vrai en plus. Très bien, on continue.
3: Gladiator. De Ridley Scott. Ouais.
2: Ah ouais. Il est injouable. En avance.
3: Et Tonton Flingueur ?
2: Non.
3: Pas celui-là ?
1: Attendez. Ouais.
5: Oh. Non, c'est pas Batman.
1: Bah, tu t'es deux, là. Pour la peine, tu t'es trompé une fois, tu nous laisses jouer. Attends.
2: Austin Power ?
1: Chut, non.

0: connais.
1: C'est quoi?
0: YouPorn.
1: Bah pas du tout.
0: Wow, ta gueule.
1: C'est Fast and Furious. Fast and Furious.
0: N'importe quoi.
2: Mec, tu t'es mis à hurler YouPorn.
0: Mais est-ce que c'est le seul que j'ai?
2: Vous mettez des films de 70, la honte absolue.
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0: Il y a aussi la chanson dans la grève de la SNCF.
1: Pas train, train, train. 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
2: Bien sûr.
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0: On a envie de continuer, on a envie de continuer. Il y a aussi la chanson des services publics. Alors quand tu vas te pointer et que tu vas voir que c'est fermé. Bon bah tu te pointes le lendemain avec tous les papiers, mais c'est encore fermé. Oui, bon bah tu y retourneras le lendemain à 16h. Hein. Bon bah du coup le lendemain tu choisis d'y aller aux heures d'ouverture, mais on est samedi.
3: Lundi.
0: Oui, maintenant oui, bah oui.
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Bientôt 10h, salut, c'est Europe 2. Peut-être que vous êtes comme ma femme, vous vendez plein de trucs sur Vinted, et bah au lieu de vous embêter à faire l'annonce, à faire le colis, à l'envoyer et tout, demandez à Pierre et Maryse de vous filer un coup de main, ils s'occupent du téléachat chez Coé sur Europe 2. 06 33 11 32 11, c'est le numéro du WhatsApp, ils vont t'aider un auditeur de Coé après Teddy Swims.

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1: Pierre et Maryse, vous le savez, font régulièrement un téléachat chez nous et ils revendent quoi aujourd'hui ?
2: Des maillots de sport, mais lesquels ?
1: Oh bon.
2: Ah, on va voir.
3: Eh bien, bonjour à tous. Bonjour Maryse.
4: Bonjour Pierre.
3: Et bonjour chers auditeurs, chers auditrices de la radio Europe 2. Bonjour Maryse.
4: Bonjour Pierre.
3: Chers téléacheteurs et chères téléacheteuses, on vient de voir Maryse.

0: Non, Vienne. Justement, c'est très bien.
1: Ah bon ?
2: Ça a fait un petit côté crado, elle est bien.
1: Bah alors, merci de dire que ça faisait crado. Un petit faible pour les barbus. Je crois que t'as une fixette avec les poils, non ? J'ai l'impression que ça te fait de l'effet quand t'en parles.
0: Mais là, donc, ils te mettent le produit sur les cheveux, puis avec un aspirateur, ils t'aspirent chaque messe de...
3: Celui-là. Vous avez vu ? Est-ce que vous avez vu qu'elle a laissé tomber ? Elle, elle a sauté encore de route.
2: On peut le réécouter ?
3: Alors, écoutez-le. Elle saute dans la bagnole.
0: Mais là,
3: donc,
0: ils te mettent le produit sur les cheveux, puis avec un aspirateur, ils t'aspirent chaque messe de...
3: Ça m'énerve.
4: Vous êtes pour les poubelles ?
1: Visiblement, c'était pas ta semaine. Hein.
0: Non.
3: Pour jouer, pour gagner quoi, ma petite soufette ?
0: Pour gagner un séjour de 2 nuits et 1 nuit au parc. J'ai bien dit ça ? J'ai bien dit 2 jours et 1 nuit.
3: Oui, bah, attendez, alors je vais la défendre. Je vais te défendre, mon chouchou.
0: J'étais malade.
3: Travaille beaucoup.
0: Non, c'était quand j'étais malade.
3: Elle a lavé la ripette, donc elle est allée 2 fois aux toilettes. Alors ouais, c'est un peu compliqué. Vas-y, bon grand.
1: Hop là, attendez, flash info. Je crois que Cédric, notre journaliste, a une nouvelle très importante à nous annoncer.
5: Les cloches des églises vont sonner à l'unisson pendant 7 minutes dès 10h. Louis XIV doit être accueilli à sa descente d'avion à Orly.
3: Si, en fait, on n'a pas fait tilt la semaine dernière. Mais vendredi dernier, ça m'était complètement sorti de la tête. Tu sais quoi ? Il a dit Louis XIV, on était en train de prendre notre café dehors.
4: Ouais.
3: On n'a pas fait tilt. Je suis revenu, j'ai lu des messages après des gens qui me disent il a dit Louis XIV. Et en fait, j'ai complètement oublié de revenir dessus. Réécoutez, c'était Léon.
5: Les cloches des églises vont sonner à l'unisson pendant 7 minutes dès 10h. Louis XIV doit être accueilli à sa descente d'avion à Orly.
3: Louis XIV.
1: On a de la chance. Hein. Bon, allez, bisous, Cédric. Corentin, comment tu vas ?
4: Très bien.
3: Vite.
1: Eh ben, je crois que t'étais malade en début de semaine aussi.
4: Allez, go.
1: Mon Corentin.
4: Ça va le chanter, ça.
1: Mais derrière son armure de matinalier, c'est avant tout un papa tendre qui avait fait découvrir la cabine d'enregistrement à son petit garçon.
6: Il est là, papa ! Il est là !
3: Il a 15 ans, le gamin, quand même. Pas comme ça qu'il va réussir à l'école.
1: Mais Corentin, c'est Corentin, on va pas le changer.
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Europe 2, les réseaux ont apporté une nouvelle catégorie de personnes dans la vie, les haters. Ceux qui commentent sur internet, qui font ils n'aiment pas. Et bah, top de spoof spécial haters de Koé, ça arrive juste après Igel sur Europe 2.

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2: Stouff, t'es prête?
3: Voici
2: les haters. Qu'est-ce que les haters? Ce sont des gens qui, sous nos messages, sous nos photos, sous nos vidéos, et merci d'ailleurs pour votre fidélité, nous laissent des messages, parce que je pense qu'à un moment donné, ça les fait marrer, au milieu de messages gentils, de mettre une petite saloperie. J'ai envie de commencer par Corentin.
3: On commence par Corentin direct?
4: Ouais, vas-y, de toute
2: façon. Enfin, Flaudet. T'en as jamais des méchants?
3: Non.
4: Oh, tout premier, il était bien.
5: Ah si, oui, il y en avait.
2: Vas-y.
3: Flauderc 989 qui nous dit « Corentin, désolé, mais parfois il me casse les couilles. Il prend son élan pour intervenir, tu crois qu'il va sortir la phrase de l'année et au final, t'aurais préféré qu'il la ferme et qu'il continue à boire son café ou plutôt bouffer son pain au chocolat. »
4: Voilà, bah, je vais prendre de l'élan pour lui mettre ma main dans sa gueule. Voilà, comme ça, il va la fermer.
2: C'est tout en fait. C'est-à-dire que non seulement le mec il dit que c'est pas drôle, pas intéressant et que t'es gros.
4: Voilà, exactement.
2: Et le mec il a fait un petit combo.
4: Ouais, bah, il va voir le gros mais non,
2: mon grand, mais non, vas-y, allez à moi, j'y vais.
3: À toi ? Ok, alors Coé, c'est la vermine du 45.
2: C'est moi, je suis une vermine
5: non,
2: du 45.
5: Non, c'est non.
3: C'est devenu une épreuve d'endurance. 2 minutes à t'écouter. J'ai l'impression d'avoir fait 3 heures de réunion sans pause. Les mêmes vannes recyclées. Tu veux pas commencer à demander des congés? Franchement, à ce stade, tu me fais pas rire. Tu me fais même apprécier le silence.
5: Elle est pas mal, celle-là.
2: Ça en est presque un jingle. Coé, si vous ne l'aimez pas, il vous fera presque apprécier le silence.
5: Oh là,
2: c'est bien.
5: Le coup de la réunion, elle est pas, pas mal.
2: Fous de ma gueule, toi. Je me prends un message très désagréable d'un mec qui dit que c'est des vannes recyclées qui, pour la plupart, viennent de toi. Et c'est moi qui... Tiens, fais piètre.
3: Piètre, alors c'est Carole Bermonde qui me dit « Il se croit drôle, il rit comme un débile en se croyant intéressant à se peigner les poils de sa teub avec la brosse à cheveux de sa femme, cuit de pétoncle.
5: Oh » Elle n'est pas super bien passée le coup de la...
2: Chez les femmes, se brosser le pubis avec la brosse à cheveux de sa femme, t'as tous les gars dans la... Et t'as les femmes, je peux dire, elles n'ont pas aimé ça du tout. Tu m'as pas marqué de points sur la jante féminine.
4: C'est
2: ouf.
3: Sur moi, tu veux?
2: Bah oui.
3: Donc Stouff, c'est Valy 74. Stouff, c'est la fille modèle, elle fait jamais rien de mal, elle respecte tout. Ce serait d'ailleurs très très bien qu'elle arrête de faire ça et qu'elle nous fasse un peu rire, parce que franchement, elle est d'une tristesse. En plus, elle a pris un melon phénoménal, cette façon de regarder les autres avec son petit sourire en coin, comme si elle les trouvait tous cons, ça devient insupportable.
5: Qu'est-ce
2: qu'il y a de faux là-dedans?
5: On s'est concerté, les gars, pour l'écrire celui-là.
2: Franchement,
5: on a fait un peu long.
2: Franchement, on aurait dû faire plus court. J'ai annulé mon code vanille, machin. Je vais annuler mon compte.

0: Jérôme Hinault Trio. Oh là, c'est dur, là. Faut qu'il arrête d'en faire trop, lui. Ouais. Il fait 2 mètres, mais il n'arrive pas à la cheville des autres. Grand nain.
1: Ça veut rien dire, grand nain.
2: Mais bah, viens,
3: t'arrives pas à la cheville des autres.
2: Ouais, ouais, ouais, bah, il va voir ce qu'il va
3: attends,
2: arriver.
3: Attends, je te regarde.
2: Vito ouais. Vito Il n'y a qu'une chose là, arrive à la cheville, monsieur.
3: Ton zizi.
2: Oui, oui.
3: Allez, très bien.
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5: Europe 2, cette semaine, j'ai vécu un truc. Le gamin qui est en moi a eu un moment exceptionnel. J'ai discuté

0: notamment une qui sert à faire de bonnes chips. Écoutez bien son nom.
1: Petite, craquante et goûtue, cette chips s'imposera peut-être bientôt à la table des Français.
2: C'est la meilleure.
1: Son secret, elle est faite avec 7 pommes de terre, la Beyoncé.
0: Eh oui.
3: La Beyoncé.
0: Eh oui, vous ne rêvez pas, la
4: J'sais
0: Beyoncé.
4: Pas comment le prendre, là.
0: Alors ouais. Pourquoi cette pomme de terre est la nouvelle star de la patate?
2: C'est une pomme de terre, donc robuste, bio. Donc de ce fait-là, elle est résistante aux maladies, ouais. À la sécheresse et à la chaleur. Je pense.

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1: Le bar de Piette vient d'ouvrir, ça va parler d'actu. Comme tous les jours, alors ça ne parle pas du pape. De quoi parle-t-il?
2: Ah non, puis là c'est Monsieur Vito.
3: Ouais.
2: Marseillais, s'il vous plaît.
4: Allez, mon bon.
2: Oula. Monsieur Vito, rectification.
3: Ouais.
2: Bressaillaise, s'il vous plaît.
3: Bressaillaise.
4: Ah, t'as fait chez nous.
1: Bah, il y a un truc français. Français-breton.
2: Bretagne, bretaillaise.
1: Une info bretonne.
2: Exactement. Eh, on les a bien niqués, les roast beef. Hein. Et, et sur leur terrain.
4: Ah, bah, je te dis. Ah, bah, carrément. En plus, c'est marrant parce que j'aime bien manger ça avec le roast beef, moi.
2: Ah, bah non, sacrilège!
4: Ah, bah si.
2: Ah, non, retire-toi tout de suite ou je te mets une patate.
4: Quoi?
2: Une patate.
1: C'est pas encore les frites quand même, on va pas faire les frites.
5: Qu'est-ce qui est anglais qui pourrait s'adapter à la Bretagne? Il n'y a rien à voir avec les scones et tout comme ça.
1: Le fish and chips.
5: Non, madame. Fish and chips, ça va, papa. Non, pas ça?
2: Eh, champion du monde, tu te rends compte? Je savais même pas que c'était français.
1: Il m'a pas regardé, c'est que ça.
2: Non, c'est pas ça. Ah bon?
4: Bah si, ce serait de la famille du collègue de Coé sur Europe 1, que ça m'étonnerait pas. Là.
2: Bah que... Oui. Piètre ?
4: Non, le petit jeune, là, sur sa droite. Bah,
2: droite, ouais, droite, oui. Corentin Lebret !
4: Non !
2: Gauthier,
1: Lebret ! Mais c'est pas un rapport avec les chips ?
2: Oui, c'est un rapport avec les chips.
1: Je t'ai dit ça, tu m'as dit non.
2: Non, j'ai détourné le regard.
1: J'ai bien compris que c'était... Bah d'accord, alors, quel rapport avec Brett ?
2: Vous avez toutes les infos, là. Vous avez toutes les infos, là.
1: On a battu les Anglais ?
4: Oui.
5: Mais rapport quoi avec les chips?
1: Les chips Brett sont devenus les meilleurs chips du monde?
2: Exactement, monsieur.
4: Y a quoi?
2: Alors que ça fait des années que
5: y a
2: c'était
5: aussi.
2: C'était la chips. A priori, c'était un truc très anglais. Et là, le goût.

0: Stromae sur Europe 2.
1: Évidemment.
0: Ah oui, évidemment. Stromae arrive dans un instant. Stromae et Tovlo, et puis la suite de Koé. Avec la compile des taxes, puisqu'en France, il y a plus de taxes que de jours dans l'année. Ça arrive, Koé sur Europe 2 jusqu'à 11h.
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3: La compile des nouvelles taxes. Celle pour le sucre.
4: Je vais

0: Eh bien, sachez que les contrats automobiles, c'est la même.
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0: 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Et même sur les assurances, taxe.
3: AXA. Eh ben quoi?

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42. Rendez-vous tout à l'heure entre 13h et 14h avec le Top France comme tous les samedis, le classement des 15 meilleurs titres francophones du moment. Et bien justement, tiens, on va s'écouter une petite merveille la française. Elle s'appelle Estelle avec Te rencontrer encore juste après. 21 Pilots pour tout le monde.

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tellement bon. Hein. Il y a aussi Alex Warren, Emerald Eyes. Et ben ça, c'est le triple mix pop Europe 2. 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Et là, c'est un bonus pop Europe 2. Destiny's Child, Survivor.

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Nouveauté avec Europe 2, le nouveau Taylor Swift depuis quelques jours, vous l'entendez chez nous, Patient Zero, dans ce titre, dans ce nouveau titre. Taylor Swift se définit comme la patiente zéro d'une relation toxique.

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0: Alors ça, c'est remarquable. L'aimant à l'instant, aime-moi encore, c'est une entrée dixième.
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0: C'est fort d'arriver directement dixième dans ce classement, dans ce Top France. Le classement des 15 meilleurs titres francophones du moment. Juste avant, 11e, une place de perdu pour Julien Lib avec Dis-moi où. Et donc 12e, c'était Charlotte Cardin. On va s'écouter là tout de suite un titre hors classement qui date de 2013. Julien Doré avec Chou Wasabi. Et juste après, on revient avec la suite du classement. Eva 9e, 8e, Angèle et Justice. Et Pierre Demar 7e.
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Vous entendez ce qui vient de démarrer? Ça s'appelle chez nous un bonus pop Europe 2. Quels sont là? Timbaland là maintenant, avec Europe 2, dans la playlist pop.

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Europe 2, dans quelques instants, on ira faire un petit tour à Valenciennes. On fera un clin d'œil, on va jeter des fleurs à la ville de Valenciennes parce que je vous expliquerai pourquoi, parce qu'ils font un truc formidable en ce moment. Je n'en dis pas plus, sinon je vais griller le truc. Voici Tove Lo, Stromae.

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Ouais. Allez, passez un bon week-end, un bon samedi après-midi avec Europe 2. Je vous laisse avec Quentin dans quelques minutes. N'oubliez pas le top avec ses stars et Europe 2 à 18h avec Sandra, 20h Europe 2 Mix avec Julien Fruité et avec DJ Cels. Bref, c'est un bon samedi. Non, c'est pas un bon samedi, c'est un très très bon samedi avec Europe 2. Je vous laisse avec Tamim Pala, Loser et Alex Warren.

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1: Salut tout le monde, bienvenue sur Europe 2. C'est Quentin, on est ensemble jusqu'à 18h. Je vous souhaite un très bon week-end. Il va peut-être très bien se passer ce week-end. Peut-être que vous allez même gagner dans les toutes prochaines minutes grâce à Europe 2. 30 000 euros, 3 titres enchaînés. 30 000 euros à gagner, c'est le triple mix pop Europe 2. Vous entendez Miley, Alex Warren. Et l'aimant dans n'importe quel ordre. 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On croise les doigts.

Europe 2 Pop Radio, profitez bien de votre week-end, c'est la playlist Pop Europe 2 pendant 30 minutes non-stop. Essayez de vous rappeler des tout débuts de votre relation, vous savez, quand on se connaissait pas encore très très bien, que tout était beau, on recevait un message, oh c'était la folie. Elle parle de ça dans ce morceau, Estelle, te rencontrer encore sur Europe 2.

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Bon, on aimerait bien commencer à faire la cueillette des champignons, soupe de potiron, enfin les trucs de l'automne, quoi. Mais bon, avec ce temps qu'on a encore en ce moment et encore pendant quelques jours, bah c'est pas pour tout de suite. Hein. Profitez bien de cette suite d'été avec Ugel sur Europe 2.

0: Europe 2 Pop Radio, l'artiste qui arrive, elle risquait pas d'être bloquée aux portes de son lycée. Elle a arrêté le lycée. Pourtant, elle n'a que 16 ans. Elle est britannique. Son nom, Freya Sky. C'est Silent Sweetman qui arrive. Je prépare aussi Ariana Grande et Imani sur Europe 2.
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0: Je vous fais plaisir là sur Europe 2 avec un bonus pop Europe 2. Il est signé Shaggy. Voilà, It Was At Me. Vous vous rappelez de ça?
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Ella Langley. Alors vous la connaissez peut-être pas, mais c'est une énorme star aux États-Unis, tellement star que ça fait 24 semaines qu'elle est numéro 1. Elle a même détrôné Mariah Carey. Elle fait de la country et son morceau c'est Choosing Texas. Ella Langley sur Orbe 2.

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0: Bon, ça commence déjà bien.
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0: Et de 1 avec donc Alex Warren, Emerald Eyes. Le triple mix pop Europe 2 va peut-être tomber maintenant. Bon week-end. Peut-être 30 000 euros pendant le week-end. Pourrait être pas mal, non? Préparez pop, POP par SMS au 7-12-13. Je vous rappelle, les trois titres à identifier. Miley. Alex Warren, ça donc, c'est fait. Et le troisième, c'est l'aimant, aime-moi encore. Voici l'aimant, aime-moi encore sur Europe 2 et de 2. Si vous entendez Miley juste après ces 30 000 euros en jeu, envoyez pop par SMS POP 7 12 13.

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0: Qu'est-ce que c'est sexy, hein?
1: Europe 2 Pop Radio, Sandra est prête. C'est le top avec ses stars et Europe 2 à partir de 18h. Il y aura Calvin Harris juste avant et Manon Lisa, le petit pêcheur sur Europe 2 Pop Radio. Bonne soirée, à demain. C'est l'histoire

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1: Eh bien oui, c'est parti, c'est le top avec ses stars et Europe 2. Sandra avec vous jusqu'à 20h, je suis ravie de vous accompagner. C'est le classement des 30 meilleurs titres pop du moment. Et puis là, ce qu'on va faire, c'est qu'on va écouter le numéro 1 de la semaine dernière. C'est Teddy Swims avec Mr Noelol sur Europe 2. Passez un bon week-end.

0: un peu quand même. Et Mickey, elle arrive très vite sur Europe 2 Pop Radio. Passez un très bon samedi soir avec nous. 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

0: Angèle est 23e du top avec ses stars et Europe 2. Angèle qui sortira son troisième album le 16 octobre. Franchement, on a hâte. Allez, dans le top avec ses stars et Europe 2, à la place de numéro 22, c'est Tame Impala et Jenny avec l'excellent remix de Dracula. Et ça arrive très vite sur Europe 2 Pop Radio. Bougez pas. 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

0: écoutez Europe 2 Pop Radio. C'est le top avec ses stars Europe 2. On se retrouve chaque semaine à la radio entre 18h et 20h. Je suis ravie. Et puis à la télé aussi sur ses stars version image. C'est pas mal aussi. Allez, pour la suite, à la place de numéro 12, on écoutera Alex Warren avec Fever Dream sur Europe 2 Pop Radio. 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

dans le top avec ses stars et Europe 2. Deuxième du top avec ses stars et Europe 2. Bon, qui est la première place? Ben, c'est Teddy Swims. Ça ne bouge pas pour lui par rapport à la semaine dernière. Toujours le leader, toujours le meilleur. Le son est fou, la voix est dingue. Voici Teddy Swims, c'est Mr. Know It All sur Europe 2 Pop Radio.

0: Alors oui, quand c'est bon comme ça le samedi soir, c'est que vous êtes sur Europe 2, ça c'est sûr. Hein. Europe 2 Mix, c'est votre émission de week-end, bah, c'est que du mix, c'est pour ça qu'on l'appelle Europe 2 Mix.
1: C'est pas foulé.
0: Celles aux commandes tout au long de la soirée, tout est sous contrôle. Avec quoi on enchaîne là?
1: Yes, avec le nouveau morceau de Tescadé qui s'appelle What You Want. Il y aura

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2: Ce week-end avait lieu le championnat du monde de la frite d'Arras. L'occasion pour les chaînes télé de découvrir de nouvelles sortes de patates, notamment une qui sert à faire de bonnes chips.
3: La Beyoncé.
2: Et oui. La Beyoncé. C'est la nouvelle star de la patate. Elle a sa musique, elle est au taquet.
4: Je fais les meilleurs chips, je fais les meilleurs chips, je fais une patate.

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0: grosse collab là, qui arrive en plus des Français, Cocorico. Allez. All Sick avec Moziman.
1: Ah ouais, c'est ouais. Le clip est sorti aussi.
0: Ah oui, bah oui, c'est trop trop cool. Ouais, j'ai adoré. En plus, moi qui viens d'Auxerre, il y a des petits trèfles à Auxerre et tout, c'est super. Il y aura du coup leur morceau s'appelle Still I Will Be There. Il y aura Inner City aussi pour continuer avec les nouveautés Turn Me On et UGL, c'est un peu le morceau de l'été, le hit de cet été. Hein,
2: tu parles de quoi
0: Moving to the Sun.
2: Ce serait pas le morceau le plus chasamé dans le monde en ce moment?
0: J'ai bien l'impression, mon petit pote. Tu nous

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8: On aime les samedis soirs comme ça sur Europe 2. Europe de mix pour vous qui êtes en voiture, qui partez en soirée ou alors à la maison.
9: Bah ouais,
8: Pénardos,
9: c'est ça.
8: Bah ouais, c'est quand même bien cool de faire la fête à la maison. Tant qu'il y a de la bonne musique, c'est parfait. C'est ça.
9: La chambre est pas loin quand t'es fatigué.
8: Exactement.
9: Tu peux venir en crocs, t'es bien. Hein.
8: Et c'est ça. Bon, qu'est-ce que t'as pour nous faire danser là, que ce soit à la maison ou en soirée?
9: Bah de la musique. Allez, mon petit pote. Jonas Blue avec Girl. Il y aura aussi David Guetta en feat avec Hugo.

0: Bonne idée d'écouter Europe 2 le samedi soir, c'est Europe 2 Mix avec Salzo Platine. Alors on dit souvent qu'il faudrait les samedis soirs plus souvent, hein.
1: Un tous les deux jours, tous les trois jours, tu vois. Lundi, mardi, samedi.
0: Ouais.
1: Mercredi, jeudi, samedi.
0: Un par semaine, c'est trop peu.
1: Ouais, c'est nul.
0: Voilà. Sur Europe 2, on en profite à fond, la soirée est loin d'être terminée. Salzo et moi, on est bouillants. Et on sait que vous en voulez encore. Avec quoi on enchaîne là?
1: Avec Another, avec Tall To You. Il y aura aussi All Sick avec Love You So. Un petit classique, Kid Cudi avec Crooker, ça c'était bien. Hein.
0: Merci.
1: Day Night. Et Topic, nouveau morceau de Topic avec Lucky Ones.
0: Que du bon dans Europe 2 Mix. Passez une bonne soirée avec nous sur Europe 2. Europe 2 Mix.

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4: Mais que c'est bon de passer la soirée ensemble sur Europe 2. Cels au platine, c'est Europe 2 Mix, c'est votre émission du samedi soir. On fait la fête ensemble partout en France. Il y a des podcasts aussi, hein, dispo, les gars.
5: Bien sûr, pour avoir l'ambiance un petit peu partout comme vous voulez, c'est ça.
4: L'ambiance, exactement. Europe 2 Mix ici le samedi soir, mais c'est également sur Europe2.fr, sur l'application Europe 2, à tout moment.
5: Voilà, lundi en 8, mardi en 12, et puis voilà. Hein.
4: Exactement. Bon, qu'est-ce que tu nous prépares, la Cels?
5: Kungs avec Do It Right. Il y aura aussi Olsik et Moziman pour ce magnifique track qui s'appelle Still I Will Be There.
4: Une folie.
5: C'est ça. Et pour attaquer Fred Again avec Adore You.
4: Tu régales. On est ensemble jusqu'à très très tard. C'est Europe 2 Mix.
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0: Pas avec
1: ah ouais,
0: ça.
1: Surtout à ce temps-là.
0: Ouais, Cells au platine, que du mix sur Europe 2, pas de pub.
1: Ouais.
0: T'as quoi pour nous?
1: Alors, j'ai Roger Sanchez avec un méga classique, Another Chance. Il y aura aussi Peggy Goo de Bozar, ça, c'est, ça, tu, ça s'appelle Magnetic. Chris Lake aussi avec Make You Fight, un petit Another qui va nous rappeler l'été avec Talk to You. Oh ouais. Et Jaden Bodsen.
0: Ça promet tout ça, là. C'est Europe 2 Mix toute la soirée sur Europe 2.
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